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2: Au début, nous pensions que, avec des connaissances scientifiques suffisamment sophistiquées, en les mettant à la disposition de suffisamment de monde, on arriverait à mieux arriver à une solution des problèmes qui se posent. Nous sommes revenus de cette illusion. Nous pensons maintenant que la solution ne proviendra pas d'un supplément de connaissances scientifiques, d'un supplément de techniques, qu'elle proviendra d'un changement de civilisation. C'est ça le changement d'optique extrêmement important. Pour nous, la civilisation dominante, la civilisation industrielle, est condamnée à disparaître dans un temps relativement court, parce que les problèmes que pose actuellement cette civilisation sont des problèmes effectivement insolubles.
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Par trois gars de mon quartier, je me suis laissé entraîner dans un tripot la semaine dernière. Dans une salle enfumée, nous nous sommes installés autour d'une table de poker. On a enlevé nos vestons, commandé force poisson, puis la partie a commencé telle que je vais vous l'expliquer. On prend les cartes, on brasse les cartes, on coupe les cartes, on donne les cartes. Ah, c'est merveilleux, on va jouer au poker. On reprend ses cartes, on regarde ses cartes, on s'écrit cartes, puis l'on écarte. J'en jette trois car j'ai déjà une paire. Quand tout le monde a son jeu, on se regarde en chien de faïence. On essaie de lire dans les yeux du voisin plein de méfiance. J'ai pris trois cartes et lui deux cartes. Vous, combien de cartes? Moi, juste une carte. Ah, ah, faut se méfier, il y a du bluff dans l'air. 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Et ce dernier s'écrit parole. Le troisième mis 100 francs, je dis t'es 100 plus 1000 francs. Les deux autres s'arrêtent au vol. Le troisième me dit voilà tes 1000 francs, qu'est-ce que tu as? Trois dames, j'ai gagné je crois, non dit-il car j'ai trois rois. 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Je vois très bien, me dit le commissaire. On va vous emprisonner car du reste moi je m'en

0: Pourquoi ?
1: Pourquoi ?
2: Bah, pourquoi ?
3: Pourquoi ?
0: Pourquoi ?
2: Mais pourquoi ?
1: Pourquoi comment ?
4: Pourquoi les balles de golf ont-elles des trous ? Les balles de golf sont constellées de petits trous appelés alvéoles. 384 exactement. À quoi servent-elles ? Certainement pas à faire joli. Le golf est inventé par les Britanniques aux alentours du XIIIe siècle. Le premier club sportif est fondé en Écosse en 1744. Sport olympique en 1900 et 1904, les balles étaient lisses jusqu'en 1908, à la trajectoire capricieuse. Cette année-là, un ingénieur, William Taylor, en améliore l'aérodynamisme par ses alvéoles, permettant à la balle de filer droit dans les airs.

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3: Métier pas incroyable.
4: Et pour ta meuf,
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0: Merci Marion. Merci à tous. Excellente fin de soirée. Et à très bientôt. Kinamona.
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4: N'est-ce gaouir, hein?
5: Hi, sweetie.

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Qu'est-ce que vous?

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5: Pourquoi les panneaux de stop sont-ils octogonaux ? Tout le monde sait à quoi ressemble un panneau stop. Au lieu d'être rond, comme les limitations de vitesse ou l'interdiction de stationner, il est octogonal, c'est-à-dire avec 8 côtés. Pourquoi cette exception ? En 1968, la conférence de Vienne harmonise la réglementation routière pour 84 pays, notamment les États-Unis et le Canada, d'où vient la forme octogonale. Pourquoi ces deux pays ont-ils choisi cette forme géométrique ? À cause de la neige et du givre, empêchant dans les contrées froides de lire le panneau. Par sa forme particulière, le conducteur identifie automatiquement la signification « stop ».

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2: Aujourd'hui, on rencontre Laura Petersel et Kevin Certenay dans un bar de Lorient, le Concept. Elle et ils nous présentent un livre qu'elles ont co-écrit et qui s'appelle « Régime général pour une sécurité sociale de l'alimentation ». Pour commencer, Laura, Kevin, pourquoi est-ce que vous avez écrit ce livre ?
3: En fait, Kevin et moi, on est membres de l'association Réseau Salariat. Et Réseau Salariat, c'est une association d'éducation populaire composée de gens qui sont bénévoles et qui agissent de manière bénévole dans l'association. Une asso qui s'appuie et tente de s'approprier les travaux de Bernard Friot, qui est un sociologue économiste qui a fait l'essentiel de son travail de recherche sur l'histoire de la sécurité sociale, l'histoire du régime général de sécurité sociale à la française. Et qui en tire plein de choses passionnantes et qui, lui, y mettons une vision assez enthousiasmante et subversive de ce que pourrait être une autre société et un autre modèle de société. Et donc, il y a du déjà là inspirant. Et ça fait du bien de se le dire. Et donc, j'y arrive à pourquoi on a écrit ce bouquin. Parce que Kevin et moi, à travers cet asso et compte tenu de nos trajectoires respectives, l'idée de sécurité sociale de l'alimentation, quand elle a émergé, elle nous a saisis, elle nous a attrapés, ça nous a donné envie, on a creusé. Avec plein d'autres acteurs, actrices, pas que au sein de Réseau Salariat. Mais du coup, à Réseau Salariat, on a déployé des idées autour de ça, une réflexion autour de ça. Et en fait, on a été fortement invités à coucher par écrit nos idées, ce qu'on a fini par faire. Et on l'a signé nous deux pour assumer d'aller à des endroits et dire des choses qui ne sont pas forcément complètement unanimes au sein de Réseau Salariat. Et du coup, ça nous permettait de pouvoir dire ce qu'on avait envie de dire comme on le voulait. Et donc, si vous aimez ces réseaux salariats, si ça ne vous plaît pas, c'est probablement que c'est nous deux. Voilà, c'est une manière de comme ça de ne pas abîmer. Voilà. Mais voilà, du coup, donc je vous le disais, on a voulu dire énormément de choses et en même temps dans un format qui soit accessible. Donc ça donne un petit livre assez dense. Il est vendu à 5€ et par ailleurs, il est en accès libre et gratuit sur Internet en PDF. Et en audio, oui. Et maintenant, on a aussi un enregistrement audio. On a une copine qui a fait un enregistrement audio du livre. Je le dis parce que les 5€, c'est pour permettre son impression, sa diffusion. Mais du coup, nous, on n'est pas rémunérés. C'est vraiment du travail militant. Du travail gratuit. Vous allez voir, on va en revenir sur le travail gratuit.
2: Donc, on le comprend, votre but, Laura Petersel, Kevin Certenay, c'est de faire circuler, grâce à votre livre, cette idée d'une sécurité sociale alimentaire. On imagine que vous-même, vous avez mis du temps à vous l'approprier, cette idée, puisqu'elle est assez complexe, et qu'au sein même des groupes qui sont d'accord sur le principe, il y a plein de nuances, plein de pensées différentes. Cette notion, elle est en vogue, et il y a plusieurs propositions qui coexistent derrière l'idée même de sécurité sociale alimentaire. Alors, quel a été votre processus d'écriture ?
3: La démarche du bouquin, on a essayé de partager un peu le cheminement de nos réflexions. Et du coup, c'est pour ça qu'on a des entrées qui sont thématiques et qui sont sous forme de questions. Et donc, nos entrées, c'est le travail. Qui travaille et dans quelles conditions ? La propriété. Qui possède les terres et les outils de travail de la filière alimentation ? La gouvernance. Qui décide de ce que nous mangeons ? L'investissement. Comment ça marche ? Qui a la main ? Pourquoi est-ce important ? Le but. À qui profite le système ? Et on a quand même une conclusion parce que ça se fait dans un bouquin. Et du coup, voilà, je vous lis ça parce que vous voyez, c'est des questions et ça a été vraiment notre cheminement. C'était de se dire, en fait, l'alimentation, c'est un sujet qui nous concerne toutes et tous. Et ça, c'est quand même vachement pratique puisque comme on mange tous, du coup, c'est un sujet qui fait sens pour... La pensée de Réseau Salariat, c'est une pensée de société. C'est comment vivre dans une autre société, débarrassée du système capitaliste. Et là, de l'appliquer avec cette idée de sécurité sociale de l'alimentation, c'était aussi l'occasion d'appliquer concrètement des idées de société théorique à un sujet un peu plus palpable et concret qui est l'alimentation et qui concerne tout le monde. Donc ça part de là. Et d'où ces questionnements ? Parce que très souvent, quand on parle d'alimentation, on pense à ce qu'on a dans l'assiette, qu'est-ce qu'on mange, à ceux qui ne peuvent pas, celles et ceux qui ne peuvent pas manger, ou pas comme ils voudraient, à celles et ceux qui gaspillent, enfin voilà, c'est le côté consommation, quoi. Et puis aussi, assez vite arrive l'image du paysan. Voilà, ces paysans qu'on chérit et qu'on aimerait bien qu'ils vivent, ils vivent plus décemment. Et en fait, quand on s'intéresse au thème de l'alimentation, et qu'on le regarde, en fait, on se rend compte que bah, c'est tout un système. C'est un système alimentaire. Je ne vais pas forcément toujours citer, mais il y a plein de chercheurs, chercheuses qui ont creusé ces questions-là. Là, en l'occurrence, c'est Louis Malassis qui parle de système alimentaire. Et il explique bien qu'il y a un pan qui est la production, donc sous-entendu la production agricole, qui se passe aussi en mer, et par ici, c'est bien d'en parler, mais voilà. La question de la transformation, donc comment on change la matière première pour la transformer au niveau alimentaire. La transformation, si je vous dis Coca, Danone, ça vous parle ? Il y en a plein d'autres. Il y a énormément de marques, pas beaucoup d'entreprises derrière. La question de la distribution, et derrière distribution, la grande distribution, là aussi, c'est 5 gros qui dominent le marché mondial, donc le marché français, Auchan, Carrefour et d'autres. La petite distribution pour le réseau des épiceries, mais qui est beaucoup plus modeste, et toute la question de la restauration. Et donc la question de la consommation. Et ça, tout ça, ça fait système. Et ça fait un système alimentaire. Et en fait, pour nous, cette prise de conscience-là, elle a été très forte sur le fait que, en fait, si on pense une sécurité sociale de l'alimentation, et si ça nous intéresse d'en échanger, c'est parce qu'on n'aime pas le système alimentaire actuel. Et si on n'aime pas le système alimentaire actuel, c'est parce qu'en fait, on trouve qu'il est quand même sacrément nocif pour l'humanité, pour la planète, pour chacun, chacune d'entre nous. Et s'il est nocif, il y a des raisons à ça, il y a des explications. En fait, c'est parce que c'est un système qui n'est pas fait pour nous nourrir. Son but n'est pas celui-là. En fait, c'est un système qui est fait pour faire du fric. Et il s'en sort assez bien. Si on le regarde sous cet angle-là, en fait, il s'en sort assez bien. Si on le regarde sous l'angle de la question de la nourriture et de ce qu'on mange, là, c'est une autre histoire. Mais voilà, mais cette prise de conscience-là, elle était importante pour nous parce que du coup, l'essentiel du pouvoir économique, mais donc en fait du pouvoir politique, parce que tout ça c'est lié, il se passe au niveau de la transformation et de la distribution, et notamment de la grande distribution. Et c'est pour ça que c'est important de prendre le temps là, de se raconter ce système ou cette filière alimentation. C'est parce que spontanément on regarde beaucoup du côté conso, un peu du côté paysan, ça dépend d'où on vient, mais j'imagine que par ici, voilà, le côté paysan vous y pensez. L'entre-deux là, on l'oublie complètement. Alors que, en fait, l'essentiel du pouvoir, il se joue là. Et c'est bien ces acteurs-là, de la transformation et de la distribution, qui dictent au monde agricole comment il doit fonctionner et qui décident de ce que nous, on mange dans nos assiettes.
2: Belle entrée en matière. Et vous l'avez dit, Laura Pietersel, il existe déjà de nombreuses études, de nombreuses enquêtes, de nombreux essais qui démontrent que le système alimentaire qui est le nôtre aujourd'hui, il n'a pas d'autre but que celui de générer du profit. Alors, encore une fois, pourquoi vous, vous avez écrit ce livre, Régime Général ? Qu'est-ce qu'il apporte de plus au débat, ce livre-là ?
3: C'était justement parce qu'on en avait un peu ras-le-bol d'être tout le temps que sur des constats et de la dénonciation de l'existant, où c'est hyper déprimant. Et en plus, moi je fais partie de ces gens qui étaient devenus un peu experts de « t'as cru que c'était moche ?» Et bah c'est encore plus moche que ce que tu croyais. Et à jouer un peu à ça, à ce combat de « mais ouais, mais en fait c'est encore pire, et demain tu verras, ce sera encore pire. » Et un peu un truc de « à réseau salariat » de manière générale, et donc sur ce thème en particulier, quelque chose d'ultra réjouissant à prendre le temps de réfléchir, construire, débattre, s'engueuler autour de qu'est-ce qu'on voudrait. Et en fait, c'est assez incroyable comment on ne passe pas du tout assez de temps à ça. Et si nous, nous-mêmes, on ne passe pas du tout à ça, mais alors disons, jamais on ira vers un système qui est souhaitable. On a démarré le bouquin avec ce truc de Margaret Thatcher là. There is no alternative. Le syndrome Tina. On en crève de ce truc-là. On est en plein dedans en ce moment. La période, elle est ultra mortifère. Et franchement, pour des sacrément bonnes raisons. Hein, on ne va pas... Bon, ok, c'est vrai. Ceci dit, en fait, tout est possible. Aussi. Et donc, du coup, c'est comment on se donne cette puissance-là ensemble. Bon, je le dis en toute modestie, évidemment, mais bon, voilà. Donc, c'est avec cette folle ambition et en même temps, en toute humilité, qu'on a envie de vivre des moments comme ça, voilà, de rencontres et d'échanges. En fait, ce qu'on a envie de vous partager là, c'est... encore une fois, en toute modestie, mais quand même, je pense que c'est important de le dire, c'est une pensée complexe. C'est une pensée qui se place à un niveau systémique, qui s'appuie sur tout un tas de réflexions et de constructions politiques qui ne sont pas celles avec lesquelles on est les plus habitués, puisqu'évidemment, ce n'est pas tellement le discours dominant. Du coup, c'est lourd un peu des fois. Bon, le bouquin, voilà, il fait 100 pages. Il y a deux dessins dedans. Il y a un schéma qui résume l'existant et il y a un schéma qui résume la proposition.
2: On le comprend, Laura Petersel, ce livre, il va donc se construire comme un aller-retour permanent entre ce qui est et ce qu'on souhaite construire à la place, et ça sur différents thèmes, sur différents points. Quel est le premier point de votre réflexion ?
3: Le travail, la question de qui travaille et dans quelles conditions et tout ça. Une des grosses prises de conscience, c'est en fait aujourd'hui, c'est le système capitaliste qui décide qui travaille ou pas. Et en gros, c'est ce qu'on appelle l'emploi. Or, ce que nous on dit, c'est qu'en fait, il y a du travail hors de l'emploi. Déjà d'une part, parce qu'en fait, toutes et tous nous travaillons, ça ne veut pas dire qu'on est reconnu comme travailleur ou travailleuse. Par contre, ce que on dit, je dis, bon, on a des débats sur... mais en tout cas, c'est que la question, en tant qu'être humain, il s'agit d'être reconnu comme travailleur, travailleuse. Et du coup, que la création de richesse, elle n'est possible que par le travail. Que par le travail humain, pas que, mais là, c'est de ça dont je parle, donc par le travail humain. Mais pas seulement le travail des gens identifiés comme travailleurs, travailleuses, c'est bien par le travail commun. Il y a cette pensée-là, elle est extrêmement aussi forte dans les milieux féministes. Cette question, et c'est pour ça que j'ai fait une blague sur la question du travail gratuit, un des apports très forts de la pensée féministe, en sachant qu'il y en a plein des pensées féministes, mais c'est cette question de la charge qui incombe à ce que je vais appeler là la classe des femmes, donc les personnes identifiées dans cette société comme femmes, et qui profitent à la classe des hommes, c'est-à-dire des personnes identifiées dans cette société comme hommes. Et en fait, ce que montrent très bien les travaux des féministes et puis tout un tas d'études, c'est comment les femmes ont la charge de tout un tas de tâches, notamment des tâches domestiques, qui sont en fait du travail, mais qui n'est pas reconnu comme du travail. C'est pour ça qu'on utilise l'expression travail domestique, travail ménager, travail gratuit. Si c'est des questions qui vous intéressent, il y a énormément de ressources sur ces questions-là. Là, je le fais vite. Mais du coup, en matière d'alimentation, dis donc, c'est passionnant, parce que qui a la charge de nourrir le monde ? Qui fait les courses ? Qui fait la vaisselle ? Qui fait les repas ? Qui pense à aller au menu et au menu ? Voilà. En fait, ces tâches-là reposent encore essentiellement sur la classe des femmes. Et en fait, ce qui est intéressant, c'est là, je vous parle du travail invisible, du travail gratuit, du travail domestique. Mais si on regarde l'ensemble de la filière, je vous ai parlé des paysans. En fait, c'est intéressant parce que j'ai dit les paysans, et d'ailleurs, très souvent, on a une image de l'homme avec sa fourche. Voilà. Donc déjà, le paysan, c'est le patron, parce qu'en fait, la réalité, c'est que la plupart, c'est des salariés agricoles qui font le boulot. Bien sûr, les patrons bossent aussi, et puis c'est des petits patrons, mais non, et puis pas que d'ailleurs, pas que des petits patrons, parce que ça aussi, quand on dit paysan, on a du coup un imaginaire qui est plutôt sympathique. En fait, quand on parle d'exploitant agricole, direct, c'est moins sympa. Et pourtant, en fait, ça, c'est le statut exploitant agricole. Ça ne dit pas ce qu'on fait et comment on le fait, et comment on traite ses salariés.
2: Et quels sont les chiffres qu'on pourrait donner sur l'agriculture en France ? De combien de travailleuses, de combien de travailleurs est-ce qu'on parle aujourd'hui ?
3: Là, on est à moins de 400 000 exploitants agricoles en France et à plus de 800 000 ouvriers, ouvrières agricoles. Ça, c'est que la France. Hein. Parce qu'il y a aussi toute cette question de le penser, parce que évidemment, c'est un sujet avec des enjeux internationaux très forts. Bon, mais vous voyez, ça fait beaucoup de sujets. Mais, et du coup, la place des femmes là-dedans, dans le monde agricole, dans la terre, en fait, elles sont très majoritaires. Dans le travail paysan-paysanne. Alors, évidemment, plutôt à l'échelle internationale. En France... c'est plus vrai dans le salariat que du côté des patrons. Mais c'est aussi vrai en France, sachant que là aussi, il y a tout le travail invisible, parce qu'il y a celles qui ont le statut, puis toutes celles qui ne l'ont pas, mais qui sont quand même dans les champs. Bon. Et sur la transfo, donc les questions, les usines de transformation, les abattoirs, les usines de préparation de plats alimentaires et tout, pareil, c'est beaucoup d'ouvriers, d'ouvrières. La question, pardon, j'en ai pas parlé sur le monde agricole, mais c'est aussi très présent, c'est la question aussi de qui travaille, donc aussi en termes de nationalité. Il n'y a pas que des personnes françaises qui bossent dans ces espaces-là. Et je parle là que du territoire français, sans même regarder à une échelle internationale. C'est assez intéressant de voir que c'est encore l'alimentation qui est un des rares domaines où il y a encore de l'esclavage au sens premier du terme. Il y a aussi le monde du sexe, mais c'est un autre sujet. Et du coup, c'est quand même vachement important de se le raconter, de se le dire ensemble. C'est dans la filière alimentation, et ça ne se passe pas que à l'autre bout du monde. Encore récemment, le journal L'Humanité a fait un article qui raconte comment une exploitation agricole dans le sud de la France vient de se faire condamner pour esclavage, traite des êtres humains, c'est ça les termes juridiques, voilà. Donc ça existe aussi en France. J'en étais à la transfo, faut pas que je revienne en arrière. Bon, bah, en transfo et dans les usines de transfo, ces enjeux-là, ils sont très présents. D'ailleurs, vous savez que c'est toute la question avec le Covid, on l'a vu, le confinement, il y a eu tous ces débats de « Ah, mais du coup, toutes ces personnes étrangères qu'on aime bien qu'elles passent les frontières pour venir bosser dans nos champs et dans nos usines, ah bah là, elles peuvent pas !» Bon, je sais pas à quel point ça vous parle ou pas tout ça, mais voilà, pendant la période de confinement, ça a été un sujet mis en avant. Transfo, la grande distribution. Bon, bah ça, on a l'image de la caissière, donc ça va, les femmes, on les voit, là, à cet endroit-là. Mais pareil, hein, tous les enjeux. En fait, c'est toute une filière où il y a une surexploitation avec des conditions de travail qui sont extrêmement dégradées, des salaires qui sont dégueulasses. Les corps sont extrêmement abîmés aussi dans l'ensemble de la filière.
2: Laura Petersel, le constat de l'état actuel de l'industrie agroalimentaire et du système entier qui nous permet de nous nourrir aujourd'hui, il est alarmant en effet. Et de votre côté, dans l'ouvrage Régime Général que vous nous présentez aujourd'hui et que vous avez donc coécrit avec Kevin Certenay, vous allez dans le sens non seulement de la critique, mais aussi de la proposition. Alors, partant de cet état catastrophique des choses, qu'est-ce qu'on peut faire ?
3: Ce qu'on dit par rapport à tous ces constats-là, c'est qu'en fait, nous, on pousse pour qu'il y ait du coup une reconnaissance de l'ensemble des travailleurs et travailleuses de la filière, et donc que la question de la rémunération ne soit pas accrochée à l'activité proprement dite, mais qu'on soit bien reconnu comme travailleur-travailleuse, et donc qu'on ait un salaire qui soit attaché à notre personne. Et en fait, c'est un truc qui existe déjà, ça s'appelle la sécurité sociale, parce que la sécurité sociale, ça a été mis en place en 45-46 par le ministre du Travail de l'époque, qui s'appelait Ambroise Croizat. Si ça vous intéresse, il y a un super film qui s'appelle La Sociale, qui raconte ça très bien. La sécurité sociale, c'est la santé, le chômage, la retraite, les prestations familiales. Donc en fait, ça reconnaît déjà du travail hors de l'emploi, puisque c'est financé avec de la cotisation sociale. Donc c'est ce que je vous disais tout à l'heure. C'est l'ensemble de notre travail qui crée de la richesse, qui permet de reconnaître et un statut de travailleur, travailleuse, aux retraités, aux chômeurs, aux chômeuses. Bon, ça, c'est l'idéal. Évidemment, tout ça étant extrêmement attaqué, on a plus envie de dire « Ouais, t'es mignon ce que tu racontes, mais bon, c'était hier. » Bon, c'est encore un peu aujourd'hui quand même. Donc voilà, battons-nous pour que ça reste et que ça s'étende. Mais c'est ça l'idée. Le salaire à vie, c'est aussi... Pardon, le salaire à vie, c'est le vocabulaire de réseau salarial. Le salaire attaché à la personne, ou le salaire à vie, en tout cas l'idée qu'on ait un salaire toute notre vie, c'est aussi ce qu'on connaît avec le statut du fonctionnaire dans la fonction publique. Là encore, c'est ultra attaqué. Mais l'origine et l'institution de la fonction publique, c'est ça la logique. C'est d'avoir un salaire attaché à ma personne que je ne peux pas perdre. Et d'ailleurs, qui ne fait qu'augmenter. Donc, notre idée, c'est donc qu'il y ait un salaire à vie et que du coup, ça permette aussi de mettre en question l'organisation du travail. Que les personnes qui travaillent dans la filière, du coup, elles puissent s'organiser. Et que ce ne soit pas le patron qui décide, mais qu'elles décident collectivement. Pour ça, ça veut dire aussi qu'il faut avoir la main sur la propriété. Sur l'outil de travail. Donc mon point d'après, c'est la propriété. Aujourd'hui, qui décide de comment ça s'organise le travail dans les entreprises ? Bah, c'est les patrons, c'est les banques, les actionnaires, parce qu'en fait, les patrons, des fois, ils sont tellement endettés que c'est pas tellement eux qui possèdent, mais plutôt ceux du dessus. Et là, je reviens très vite sur ce que j'ai dit tout à l'heure, l'essentiel du pouvoir, il est entre les mains de la transfo et de la distrib. Voilà. Et du coup, demain, notre proposition, c'est qu'on aille vers un système en propriété collective et d'usage. Autrement dit, la propriété de l'outil de travail, elle appartient aux travailleurs et travailleuses, mais ils en ont seulement l'usage. Ils ne peuvent pas s'enrichir sur le fait d'être propriétaire, qui est quand même le fondement même du système capitaliste. C'est je deviens riche par le simple fait que je suis déjà riche. C'est parce que je possède que du coup je fais travailler d'autres ou que je récupère le fruit du travail d'autrui. Par exemple, si je suis propriétaire lucratif d'un logement et que quelqu'un est locataire chez moi, je m'enrichis par le fait que l'autre me paye un loyer. Et comment il me paye son loyer ? Parce qu'il bosse et il touche un salaire, bon, ou des minima ou peu importe, mais voilà. Du coup, là, l'idée, c'est la propriété collective et d'usage. Là, pareil, on part pas nulle part. Il y a plein de déjà là. Il y en a plein, et d'ailleurs, nous, on en cite quelques-uns, mais il y en a plein d'autres. Dans ceux que j'ai envie de vous partager, c'est la cotisation sociale. En fait, la cotisation sociale, c'est de la propriété collective et d'usage. C'est nous travaillons, nous créons de la richesse, et ça va dans des caisses, une partie. Il y a une partie qui vient sur le salaire, mon salaire que je touche à la fin du mois. Il y a une partie, malheureusement, qui part au capital. Et cette partie, elle est de plus en plus grande. Mais ça, c'est à nous de nous battre pour que ça ne soit plus le cas. Et il y a une part qui va directement dans les caisses de sécurité sociale. Donc, c'est bien de la propriété collective et d'usage. Parce qu'il n'y a pas de spéculation et d'enrichissement sur ce qui va dans les caisses. En fait, c'est immédiatement distribué. Ça rentre, ça sort. C'est un système de distribution, de répartition. D'autres exemples ? Oh si, les maraîchers fonctionnaires. Ah oui, les maraîchers fonctionnaires, parce qu'on aime bien parler d'eux. Il y a dans, du coup, bon, je parle de la France, mais là aussi il y a d'autres exemples. Mais voilà, en France, il y a pas mal de communes qui ont mis en place, en fait, qui ont installé sur leurs terres, parce que, alors en plus, bon, il y a plein de choses qui existent dans le droit existant pour que les communes s'approprient ou récupèrent des terres agricoles. Bref, et non seulement elles peuvent faire ça, mais en plus elles peuvent installer des gens dessus et donc leur assurer un statut de fonctionnaire. Et c'est notamment, du coup, c'est souvent des maraîchers, maraîchères qui vont, du coup, produire de quoi aller dans les cantines de la ville, donc crèche, école primaire, maison de retraite quand il y en a, enfin voilà. Et en fait, bon, ça existe avec les maraîchers, maraîchères, mais enfin, on peut l'imaginer de l'étendre aux boulangers, boulangères, pourquoi pas à des ateliers de transfo, à des épiceries. Bon, en fait, il n'y a pas de raison que ça soit réservé au maraîchage, mais il se trouve que ça existe dans le maraîchage. Et l'exemple, oui, Scopti, tu veux le... Bon, un truc aussi qu'on aime bien raconter. La lutte des Fralib, ça vous parle ? Non ? 1336, une marque de thé tisane. En fait, c'est une histoire qu'on aime bien parce que je trouve qu'elle donne quand même... Elle fait plaisir, quoi. C'est des ouvriers, ouvrières d'Unilever. Donc Unilever, la marque Éléphant, la marque de téléphone, ça. Qui bosse dans une usine dans le sud-est de la France. Et en fait, bah, l'usine, elle tourne, hein. Mais le coût du travail en France, c'est pas assez rentable. Bah, donc du coup, Unilever décide de fermer l'usine pour aller l'implanter ailleurs, où le coût du travail, je mets plein de guillemets, vous l'avez compris, sera moins élevé. Une bagarre de 1336 jours, ils rachètent l'usine en SCOP, en Société Coopérative Ouvrière de Production. Cette usine, cette entreprise, elle existe, c'est la Scopti, et elle tourne toujours. Et c'est là où c'est hyper intéressant comme exemple. Du coup, c'est la Société Coopérative Ouvrière de Production, c'est de la propriété collective et d'usage. C'est bien les salariés, les travailleurs, travailleuses qui possèdent l'outil de travail. Une fois que j'ai dit ça, tout n'est pas parfait, hein. Il y a plein de trucs qui sont pas si simples. Il y a plein de compromis. Par exemple, dans les compromis qu'elles et ils ont fait, c'est qu'ils continuent à vendre leurs produits dans la grande distribution. Voilà. Mais il y a aussi d'autres choix qu'ils font qui sont hyper intéressants. Ils bossent avec les paysans, paysannes localement. Ça. Si c'est des sujets qui vous intéressent, il y a plein de choses qui existent autour de la Scopti. Mais voilà, on aime bien en parler parce que c'est de l'alimentation et c'est un exemple de lutte réussie. Donc, comme quoi, c'est possible.
2: Laura Petersel, avant de nous donner tous ces exemples de possibilités et de luttes réussies, vous étiez en train de nous donner le détail de votre proposition de système alimentaire.
3: Donc je vous ai dit, oui, alors on a un salaire à vie, on a de la propriété collective et d'usage, donc pour l'ensemble, évidemment, de la filière. Hein. Et ça pose la question de, c'est sympa ton truc, mais qui décide ? Et puis comment ça se finance tout ça ? Donc ça, c'est la question, en tout cas, on y vient, de la gouvernance. Comme on est en matière de sécurité sociale, ce qu'on propose, c'est d'avoir un réseau de caisses de sécurité sociale de l'alimentation, un réseau de caisses locales fédérées à un niveau supralocal. Alors, national ou pas, on ouvre le débat. On n'est pas hyper fan de l'échelon nation. Mais en même temps, le système actuel, il fonctionne comme ça et il est basé là-dessus. Donc ça pose mille questions, on pourra en débattre si ça vous intéresse, mais je le clôt là pour l'instant dans mon intervention. C'est juste dire, une idée, c'est qu'on s'organise localement pour que ce soit à des échelles humaines et qu'on ait réellement accès à la prise de décision, mais qu'on ne se voile pas la face sur le fait que pour ça fasse système et que ce soit viable économiquement et politiquement, il faut que ce soit à des échelles supralocales et aussi pour éviter les inégalités de territoire qui de toute façon sont là. Et en l'occurrence, vous n'êtes peut-être pas les plus mal lotis, mais en tout cas, si on pense alimentation, production, transformation, distribution, c'est pas mal de se dire que qu'on peut être, qu'on pense au-delà de son simple précaré, pour reprendre l'expression. Et donc ces idées de caisse, on s'appuierait sur ce qui a existé, ce qui a été mis en place en 45-46. Donc les caisses de sécurité sociale, on est d'accord, hein, CAF, CEPAM. CAF, caisse d'allocation familiale, c'est même caisse primaire d'assurance maladie, qui sont gérées aux trois quarts par les salariés. Bon, en vrai, par les syndicats représentant les salariés. Donc, un peu trop beaucoup des hommes. Mais n'empêche, ça quand même, c'est les syndicats de salariés. et un quart le patronat. Parce que bon, bah, c'est les compromis de l'époque et voilà, à l'époque ça se fait comme ça. Nous, ce qu'on dit, puisque nous on est en train de penser du futur, on fait ce qu'on veut, du coup, nous ce qu'on dit, c'est, je sais plus d'ailleurs, mais une répartition entre travailleurs-travailleuses, donc ceux qui sont là dans les collectifs de travail conventionnés, on va y venir après, et une part d'habitants-habitants. On trouve que c'est important qu'il y ait les deux. Alors la proportion entre les uns et entre les autres, on a écrit un truc dans le bouquin et puis depuis on est un peu revenu dessus parce que du coup avec des temps comme ça, des champs, donc en fait on s'en fout un peu. La question c'est d'avoir les deux, d'avoir ceux qui travaillent, ceux qui mangent, celles et ceux, et voilà, et qu'on soit autour de la table pour décider. On est bien d'accord, on va pas être d'accord. On est bien d'accord.
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0: Mathis.
1: Ah ouais.
0: Rentre dans le pick-up, Mathis.
1: Mathis, écoute-moi.
0: Écoute ta mère.
1: On est en vacances, t'es pas reposé.
0: Mathis, c'est la dernière fois que je te le dis, prends tes pilules. 1, 2, 3.

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0: 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Aujourd'hui, on rencontre Laura Petersel et Kevin Certenay dans un bar de Lorient, le Concept. Elle et ils nous présentent un livre qu'elles ont coécrit et qui s'appelle « Régime général pour une sécurité sociale de l'alimentation ». Pour commencer, Laura, Kevin, pourquoi est-ce que vous avez écrit ce livre ?
1: En fait, Kevin et moi, on est membres de l'association Réseau Salariat. Et Réseau Salariat, c'est une association d'éducation populaire composée de gens qui sont bénévoles et qui agissent de manière bénévole dans l'association. Une asso qui s'appuie et tente de s'approprier les travaux de Bernard Friot, qui est un sociologue économiste qui a fait l'essentiel de son travail de recherche sur l'histoire de la sécurité sociale, l'histoire du régime général de sécurité sociale à la française. Et qui en tire plein de choses passionnantes et qui, lui, y mettons une vision assez enthousiasmante et subversive de ce que pourrait être une autre société et un autre modèle de société. Et donc, il y a du déjà-là inspirant. Et ça fait du bien de se le dire. Et donc, j'y arrive à pourquoi on a écrit ce bouquin. Parce que Kevin et moi, à travers cet asso et compte tenu de nos trajectoires respectives, l'idée de sécurité sociale de l'alimentation, quand elle a émergé, elle nous a saisis, elle nous a attrapés, ça nous a donné envie, on a creusé. Avec plein d'autres acteurs, actrices, pas que au sein de Réseau Salariat. Mais du coup, à Réseau Salariat, on a déployé des idées autour de ça, une réflexion autour de ça. Et en fait, on a été fortement invités à coucher par écrit nos idées, ce qu'on a fini par faire. Et on l'a signé nous deux pour assumer d'aller à des endroits et dire des choses qui ne sont pas forcément complètement unanimes au sein de Réseau Salariat. Et du coup, ça nous permettait de pouvoir dire ce qu'on avait envie de dire comme on le voulait. Et donc, si vous aimez ces réseaux salariats, si ça vous plaît pas, c'est probablement que c'est nous deux. Voilà, c'est une manière de comme ça de pas abîmer. Mais voilà. Du coup, donc je vous le disais, on a voulu dire énormément de choses et en même temps dans un format qui soit accessible. Donc ça donne un petit livre assez dense. Il est vendu à 5 €. Et par ailleurs, il est en accès libre et gratuit sur Internet en PDF. Et en audio, oui. Et maintenant, on a aussi un enregistrement audio. On a une copine qui a fait un enregistrement audio du livre. Je le dis parce que les 5 €, c'est pour permettre son impression, sa diffusion. Mais du coup, nous, on n'est pas rémunérés. C'est vraiment du travail militant. Du travail gratuit. Vous allez voir, on va en revenir sur le travail gratuit.
0: Donc, on le comprend, votre but, Laura Petersel, Kevin Certenay, c'est de faire circuler, grâce à votre livre, cette idée d'une sécurité sociale alimentaire. On imagine que vous-même, vous avez mis du temps à vous l'approprier, cette idée, puisqu'elle est assez complexe, et qu'au sein même des groupes qui sont d'accord sur le principe, il y a plein de nuances, plein de pensées différentes. Cette notion, elle est en vogue, et il y a plusieurs propositions qui coexistent derrière l'idée même de sécurité sociale alimentaire. Alors, quel a été votre processus d'écriture ?
1: La démarche du bouquin, on a essayé de partager un peu le cheminement de nos réflexions. Et du coup, c'est pour ça qu'on a des entrées qui sont thématiques et qui sont sous forme de questions. Et donc, nos entrées, c'est le travail. Qui travaille et dans quelles conditions ? La propriété. Qui possède les terres et les outils de travail de la filière alimentation ? La gouvernance. Qui décide de ce que nous mangeons ? L'investissement. Comment ça marche ? Qui a la main ? Pourquoi est-ce important ? Le but. À qui profite le système ? Et on a quand même une conclusion parce que ça se fait dans un bouquin. Et du coup, voilà, je vous lis ça parce que vous voyez, c'est des questions et ça a été vraiment notre cheminement. C'était de se dire, en fait, l'alimentation, c'est un sujet qui nous concerne toutes et tous. Et ça, c'est quand même vachement pratique puisque comme on mange tous, du coup, c'est un sujet qui fait sens pour... La pensée de Réseau Salariat, c'est une pensée de société. C'est comment vivre dans une autre société, débarrassée du système capitaliste. Et là, de l'appliquer avec cette idée de sécurité sociale de l'alimentation, c'était aussi l'occasion d'appliquer concrètement des idées de société théorique à un sujet un peu plus palpable et concret qui est l'alimentation et qui concerne tout le monde. Donc ça part de là. Et d'où ces questionnements ? Parce que très souvent, quand on parle d'alimentation, on pense à ce qu'on a dans l'assiette, qu'est-ce qu'on mange, à ceux qui ne peuvent pas, celles et ceux qui ne peuvent pas manger, ou pas comme ils voudraient, à celles et ceux qui gaspillent, enfin voilà, c'est le côté consommation, quoi. Et puis aussi, assez vite arrive l'image du paysan, voilà, ces paysans qu'on chérit et qu'on aimerait bien qu'ils vivent, ils vivent plus décemment. Et en fait, quand on s'intéresse au thème de l'alimentation et qu'on le regarde, en fait, on se rend compte que bah, c'est tout un système. C'est un système alimentaire. Je vais pas forcément toujours citer, mais il y a plein de chercheurs, chercheuses qui ont creusé ces questions-là. Là, en l'occurrence, c'est Louis Malassis qui parle de système alimentaire. Et il explique bien qu'il y a un pan qui est la production, donc sous-entendu la production agricole, qui se passe aussi en mer, et par ici, c'est bien d'en parler, mais voilà. La question de la transformation, donc comment on change la matière première pour la transformer au niveau alimentaire. La transformation, si je vous dis Coca, Danone, ça vous parle? Il y en a plein d'autres. Il y a énormément de marques, pas beaucoup d'entreprises derrière. La question de la distribution, et derrière distribution, la grande distribution, là aussi, c'est 5 gros qui dominent le marché mondial, donc le marché français, Auchan, Carrefour et d'autres. La petite distribution pour le réseau des épiceries, mais qui est beaucoup plus modeste, et toute la question de la restauration. Et donc la question de la consommation. Et ça, tout ça, ça fait système. Et ça fait un système alimentaire. Et en fait, pour nous, cette prise de conscience-là, elle a été très forte sur le fait que, en fait, si on pense une sécurité sociale de l'alimentation, et si ça nous intéresse d'en échanger, c'est parce qu'on n'aime pas le système alimentaire actuel. Et si on n'aime pas le système alimentaire actuel, c'est parce qu'en fait, on trouve qu'il est quand même sacrément nocif pour l'humanité, pour la planète, pour chacun, chacune d'entre nous. Et s'il est nocif, il y a des raisons à ça, il y a des explications. En fait, c'est parce que c'est un système qui n'est pas fait pour nous nourrir. Son but n'est pas celui-là. En fait, c'est un système qui est fait pour faire du fric. Et il s'en sort assez bien. Si on le regarde sous cet angle-là, en fait, il s'en sort assez bien. Si on le regarde sous l'angle de la question de la nourriture et de ce qu'on mange, là, c'est une autre histoire. Mais voilà, mais cette prise de conscience-là, elle était importante pour nous parce que du coup, l'essentiel du pouvoir économique, mais donc en fait du pouvoir politique, parce que tout ça c'est lié, il se passe au niveau de la transformation et de la distribution, et notamment de la grande distribution. Et c'est pour ça que c'est important de prendre le temps là, de se raconter ce système ou cette filière alimentation. C'est parce que spontanément on regarde beaucoup du côté conso, un peu du côté paysan, ça dépend d'où on vient, mais j'imagine que par ici, voilà, le côté paysan vous y pensez. L'entre-deux là, on l'oublie complètement. Alors que, en fait, l'essentiel du pouvoir, il se joue là. Et c'est bien ces acteurs-là, de la transformation et de la distribution, qui dictent au monde agricole comment il doit fonctionner et qui décident de ce que nous, on mange dans nos assiettes.
0: Belle entrée en matière. Et vous l'avez dit, Laura Pietersel, il existe déjà de nombreuses études, de nombreuses enquêtes, de nombreux essais qui démontrent que le système alimentaire qui est le nôtre aujourd'hui, il n'a pas d'autre but que celui de générer du profit. Alors, encore une fois, pourquoi vous, vous avez écrit ce livre, Régime Général? Qu'est-ce qu'il apporte de plus au débat, ce livre-là?
1: C'était justement parce qu'on en avait un peu ras-le-bol d'être tout le temps que sur des constats et de la dénonciation de l'existant, où c'est hyper déprimant. Et en plus, moi je fais partie de ces gens qui étaient devenus un peu experts de « t'as cru que c'était moche ?» Et bah c'est encore plus moche que ce que tu croyais. Et à jouer un peu à ça, à ce combat de « mais ouais, mais en fait c'est encore pire, et demain tu verras, ce sera encore pire. » Et un peu un truc de « à réseau salariat » de manière générale, et donc sur ce thème en particulier, quelque chose d'ultra réjouissant à prendre le temps de réfléchir, construire, débattre, s'engueuler autour de qu'est-ce qu'on voudrait. Et en fait, c'est assez incroyable comment on ne passe pas du tout assez de temps à ça. Et si nous-mêmes, on ne passe pas du tout à ça, mais alors dis-donc, jamais on ira vers un système qui est souhaitable. On a démarré le bouquin avec ce truc de Margaret Thatcher là. There is no alternative. Le syndrome Tina. On en crève de ce truc-là. On est en plein dedans en ce moment. La période, elle est ultra mortifère. Et franchement, pour des sacrément bonnes raisons. Hein, on ne va pas... Bon, ok, c'est vrai. Ceci dit, en fait, tout est possible. Aussi. Et donc, du coup, c'est comment on se donne cette puissance-là ensemble. Bon, je le dis en toute modestie, évidemment, mais bon, voilà. Donc, c'est avec cette folle ambition et en même temps, en toute humilité, qu'on a envie de vivre des moments comme ça, voilà, de rencontres et d'échanges. En fait, ce qu'on a envie de vous partager là, c'est... encore une fois, en toute modestie, mais quand même, je pense que c'est important de le dire, c'est une pensée complexe. C'est une pensée qui se place à un niveau systémique, qui s'appuie sur tout un tas de réflexions et de constructions politiques qui ne sont pas celles avec lesquelles on est les plus habitués, puisqu'évidemment, ce n'est pas tellement le discours dominant. Du coup, c'est lourd un peu des fois. Bon, le bouquin, voilà, il fait 100 pages. Il y a deux dessins dedans. Il y a un schéma qui résume l'existant et il y a un schéma qui résume la proposition.
0: On le comprend, Laura Petersel, ce livre, il va donc se construire comme un aller-retour permanent entre ce qui est et ce qu'on souhaite construire à la place, et ça sur différents thèmes, sur différents points. Quel est le premier point de votre réflexion ?
1: Le travail, la question de qui travaille et dans quelles conditions et tout ça. Une des grosses prises de conscience, c'est en fait aujourd'hui, c'est le système capitaliste qui décide qui travaille ou pas. Et en gros, c'est ce qu'on appelle l'emploi. Or, ce que nous on dit, c'est qu'en fait, il y a du travail hors de l'emploi. Déjà d'une part, parce qu'en fait, toutes et tous nous travaillons, ça ne veut pas dire qu'on est reconnu comme travailleur ou travailleuse. Par contre, ce que on dit, je dis, bon, on a des débats sur... Mais en tout cas, c'est que la question, en tant qu'être humain, il s'agit d'être reconnu comme travailleur, travailleuse. Et du coup, que la création de richesse, elle n'est possible que par le travail. Que par le travail humain, pas que, mais là, c'est de ça dont je parle. Donc, par le travail humain. Mais pas seulement le travail des gens identifiés comme travailleurs, travailleuses. C'est bien par le travail commun. Il y a cette pensée-là, elle est extrêmement aussi forte dans les milieux féministes. Cette question, et c'est pour ça que j'ai fait une blague sur la question du travail gratuit, un des apports très forts de la pensée féministe, en sachant qu'il y en a plein des pensées féministes, mais c'est cette question de la charge qui incombe à ce que je vais appeler là la classe des femmes, donc les personnes identifiées dans cette société comme femmes, et qui profitent à la classe des hommes, c'est-à-dire des personnes identifiées dans cette société comme hommes. Et en fait, ce que montrent très bien les travaux des féministes et puis tout un tas d'études, c'est comment les femmes ont la charge de tout un tas de tâches, notamment des tâches domestiques, qui sont en fait du travail, mais qui n'est pas reconnu comme du travail. C'est pour ça qu'on utilise l'expression travail domestique, travail ménager, travail gratuit. Si c'est des questions qui vous intéressent, il y a énormément de ressources sur ces questions-là, là je le fais vite. Mais du coup, en matière d'alimentation, dis donc, c'est passionnant, parce que qui a la charge de nourrir le monde ? Qui fait les courses ? Qui fait la vaisselle ? Qui fait les repas ? Qui pense à aller au menu et au menu, voilà. En fait, ces tâches-là reposent encore essentiellement sur la classe des femmes. Et en fait, ce qui est intéressant, c'est là, je vous parle du travail invisible, du travail gratuit, du travail domestique. Mais si on regarde l'ensemble de la filière, je vous ai parlé des paysans. En fait, c'est intéressant parce que j'ai dit les paysans, et d'ailleurs, très souvent, on a une image de l'homme avec sa fourche. Voilà. Donc déjà, le paysan, c'est le patron, parce qu'en fait, la réalité, c'est que la plupart, c'est des salariés agricoles qui font le boulot. Bien sûr, les patrons bossent aussi, et puis c'est des petits patrons, mais non, et puis pas que d'ailleurs, pas que des petits patrons, parce que ça aussi, quand on dit paysan, on a du coup un imaginaire qui est plutôt sympathique. En fait, quand on parle d'exploitant agricole, direct, c'est moins sympa. Et pourtant, en fait, ça, c'est le statut exploitant agricole. Ça ne dit pas ce qu'on fait et comment on le fait, et comment on traite ses salariés.
0: Et quels sont les chiffres qu'on pourrait donner sur l'agriculture en France ? De combien de travailleuses, de combien de travailleurs est-ce qu'on parle aujourd'hui ?
1: Là, on est à moins de 400 000 exploitants agricoles en France et à plus de 800 000 ouvriers, ouvrières agricoles. Ça, c'est que la France. Hein. Parce qu'il y a aussi toute cette question de le penser, parce que évidemment, c'est un sujet avec des enjeux internationaux très forts. Bon, mais vous voyez, ça fait beaucoup de sujets. Mais, et du coup, la place des femmes là-dedans, dans le monde agricole, dans la terre, en fait, elles sont très majoritaires. Dans le travail paysan-paysanne. Alors, évidemment, plutôt à l'échelle internationale. En France, c'est plus vrai dans le salariat que du côté des patrons. Mais c'est aussi vrai en France, sachant que là aussi, il y a tout le travail invisible, parce qu'il y a celles qui ont le statut, puis toutes celles qui ne l'ont pas, mais qui sont quand même dans les champs. Bon. Et sur la transfo, donc les questions, les usines de transformation, les abattoirs, les usines de préparation de plats alimentaires et tout, pareil, c'est beaucoup d'ouvriers, d'ouvrières. La question, pardon, j'en ai pas parlé sur le monde agricole, mais c'est aussi très présent, c'est la question aussi de qui travaille, donc aussi en termes de nationalité. Il n'y a pas que des personnes françaises qui bossent dans ces espaces-là. Et je parle là que du territoire français, sans même regarder à une échelle internationale. C'est assez intéressant de voir que c'est encore l'alimentation qui est un des rares domaines où il y a encore de l'esclavage au sens premier du terme. Il y a aussi le monde du sexe, mais c'est un autre sujet. Et du coup, c'est quand même vachement important de se le raconter, de se le dire ensemble, c'est dans la filière alimentation, et ça ne se passe pas qu'à l'autre bout du monde. Encore récemment, le journal L'Humanité a fait un article qui raconte comment une exploitation agricole dans le sud de la France vient de se faire condamner pour esclavage, traite des êtres humains, c'est ça les termes juridiques, voilà. Donc ça existe aussi en France. J'en étais à la Transfo, faut pas que je revienne en arrière. Bon, bah, en Transfo et dans les usines de Transfo, ces enjeux-là, ils sont très présents. D'ailleurs, vous savez que c'est toute la question avec le Covid, on l'a vu, le confinement, il y a eu tous ces débats de « Ah, mais du coup, toutes ces personnes étrangères qu'on aime bien qu'elles passent les frontières pour venir bosser dans nos champs et dans nos usines, ah bah là, elles peuvent pas !» Bon, je sais pas à quel point ça vous parle ou pas tout ça, mais voilà, pendant la période de confinement, ça a été un sujet mis en avant. Transfo, la distrib, la grande distribution. Bon, bah ça, on a l'image de la caissière, donc ça va, les femmes, on les voit, là, à cet endroit-là. Mais pareil, hein, tous les enjeux. En fait, c'est toute une filière où il y a une surexploitation avec des conditions de travail qui sont extrêmement dégradées, des salaires qui sont dégueulasses. Les corps sont extrêmement abîmés aussi dans l'ensemble de la filière.
0: Laura Petersel, le constat de l'état actuel de l'industrie agroalimentaire et du système entier qui nous permet de nous nourrir aujourd'hui, il est alarmant en effet. Et de votre côté, dans l'ouvrage Régime Général que vous nous présentez aujourd'hui et que vous avez donc coécrit avec Kevin Certenay, vous allez dans le sens non seulement de la critique, mais aussi de la proposition. Alors, partant de cet état catastrophique des choses, qu'est-ce qu'on peut faire ?
1: Ce qu'on dit par rapport à tous ces constats-là, c'est qu'en fait, nous, on pousse pour qu'il y ait du coup une reconnaissance de l'ensemble des travailleurs et travailleuses de la filière et donc que la question de la rémunération ne soit pas accrochée à l'activité proprement dite, mais qu'on soit bien reconnu comme travailleur-travailleuse et donc qu'on ait un salaire qui soit attaché à notre personne. Et en fait, c'est un truc qui existe déjà. Ça s'appelle la sécurité sociale parce que la sécurité sociale, ça a été mis en place en 45-46 par le ministre du Travail de l'époque, qui s'appelait Ambroise Croizat. Si ça vous intéresse, il y a un super film qui s'appelle La Sociale, qui raconte ça très bien. La sécurité sociale, c'est la santé, le chômage, la retraite, les prestations familiales. Donc en fait, ça reconnaît déjà du travail hors de l'emploi, puisque c'est financé avec de la cotisation sociale. Donc c'est ce que je vous disais tout à l'heure. C'est l'ensemble de notre travail qui crée de la richesse, qui permet de reconnaître et un statut de travailleur, travailleuse, aux retraités, aux chômeurs, aux chômeuses. Bon, ça, c'est l'idéal. Évidemment, tout ça étant extrêmement attaqué, on a plus envie de dire « Ouais, t'es mignon ce que tu racontes, mais bon, c'était hier. » Bon, c'est encore un peu aujourd'hui quand même. Donc voilà, battons-nous pour que ça reste et que ça s'étende. Mais c'est ça l'idée. Le salaire à vie, c'est aussi... Pardon, le salaire à vie, c'est le vocabulaire de réseau salarial. Le salaire attaché à la personne ou le salaire à vie, en tout cas l'idée qu'on ait un salaire toute notre vie, c'est aussi ce qu'on connaît avec le statut du fonctionnaire dans la fonction publique. Là encore, c'est ultra attaqué. Mais l'origine et l'institution de la fonction publique, c'est ça la logique. C'est d'avoir un salaire attaché à ma personne que je ne peux pas perdre. Et d'ailleurs, qui ne fait qu'augmenter. Donc, notre idée, c'est donc qu'il y ait un salaire à vie et que du coup, ça permette aussi de mettre en question l'organisation du travail. Que les personnes qui travaillent dans la filière, du coup, elles puissent s'organiser. Et que ce ne soit pas le patron qui décide, mais qu'elles décident collectivement. Pour ça, ça veut dire aussi qu'il faut avoir la main sur la propriété. Sur l'outil de travail. Donc mon point d'après, c'est la propriété. Aujourd'hui, qui décide de comment ça s'organise le travail dans les entreprises ? Bah, c'est les patrons, c'est les banques, les actionnaires, parce qu'en fait, les patrons, des fois, ils sont tellement endettés que c'est pas tellement eux qui possèdent, mais plutôt ceux du dessus. Et là, je reviens très vite sur ce que j'ai dit tout à l'heure, l'essentiel du pouvoir, il est entre les mains de la Transfo et de la Distrib. Voilà. Et du coup, demain, notre proposition, c'est qu'on aille vers un système en propriété collective et d'usage. Autrement dit, la propriété de l'outil de travail, elle appartient aux travailleurs et travailleuses, mais ils en ont seulement l'usage. Ils ne peuvent pas s'enrichir sur le fait d'être propriétaire, qui est quand même le fondement même du système capitaliste, c'est je deviens riche par le simple fait que je suis déjà riche. C'est parce que je possède que du coup je fais travailler d'autres ou que je récupère le fruit du travail d'autrui. Par exemple, si je suis propriétaire lucratif d'un logement et que quelqu'un est locataire chez moi, je m'enrichis par le fait que l'autre me paye un loyer. Et comment il me paye son loyer ? Parce qu'il bosse et il touche un salaire. Bon, ou des minima ou peu importe, mais voilà. Du coup, là, l'idée, c'est la propriété collective et d'usage. Là, pareil, on part pas nulle part. Il y a plein de déjà là. Il y en a plein, et d'ailleurs, nous, on en cite quelques-uns, mais il y en a plein d'autres. Dans ceux que j'ai envie de vous partager, c'est la cotisation sociale. En fait, la cotisation sociale, c'est de la propriété collective et d'usage. C'est nous travaillons, nous créons de la richesse, et ça va dans des caisses. Une partie. Il y a une partie qui vient sur le salaire, mon salaire que je touche à la fin du mois. Il y a une partie, malheureusement, qui part au capital, et cette partie, elle est de plus en plus grande, mais ça, c'est à nous de nous battre pour que ça ne soit plus le cas. Et il y a une part qui va directement dans les caisses de sécurité sociale. Donc c'est bien de la propriété collective et d'usage, parce qu'il n'y a pas de spéculation et d'enrichissement sur ce qui va dans les caisses. En fait, c'est immédiatement distribué. Ça rentre, ça sort. C'est un système de distribution, de répartition. D'autres exemples ? Oh, si, les maraîchers fonctionnaires. Ah oui, les maraîchers fonctionnaires, parce qu'on aime bien parler d'eux. Il y a, dans, du coup, bon, je parle de la France, mais là aussi, il y a d'autres exemples. Mais voilà, en France, il y a pas mal de communes qui ont mis en place, en fait, qui ont installé sur leurs terres. Parce que, alors en plus, bon, il y a plein de choses qui existent dans le droit existant pour que les communes s'approprient ou récupèrent des terres agricoles. Bref, et non seulement elles peuvent faire ça, mais en plus, elles peuvent installer des gens dessus. Et donc, leur assurer un statut de fonctionnaire. Et c'est notamment, du coup, c'est souvent des maraîchers maraîchères qui vont, du coup, produire de quoi aller dans les cantines de la ville. Donc, crèche, école primaire, maison de retraite quand il y en a, enfin voilà. Et en fait, bon, ça existe avec les maraîchers maraîchères, mais enfin, on peut l'imaginer de l'étendre aux boulangers boulangères, pourquoi pas à des ateliers de transfo, à des épiceries. Bon, en fait, il n'y a pas de raison que ça soit réservé au maraîchage, mais il se trouve que ça existe dans le maraîchage. Et l'exemple, oui, Scopti, tu veux le... Bon, un truc aussi qu'on aime bien raconter. La lutte des Fralibes, ça vous parle ? Non ? 1336, c'est une marque de thé tisane. En fait, c'est une histoire qu'on aime bien parce que je trouve qu'elle donne quand même... Elle fait plaisir, quoi. C'est des ouvriers ouvrières d'Unilever. Donc Unilever, la marque Éléphant, la marque de téléphone, ça. Qui bossent dans une usine dans le sud-est de la France. Et en fait, bah, l'usine, elle tourne, hein. Mais le coût du travail en France, c'est pas assez rentable. Bah, donc, du coup, Unilever décide de fermer l'usine pour aller l'implanter ailleurs, où le coût du travail, je mets plein de guillemets, vous l'avez compris, sera moins élevé. Une bagarre de 1336 jours, ils rachètent l'usine en SCOP, en Société Coopérative Ouvrière de Production. Cette usine, cette entreprise, elle existe, c'est la SCOPTI, et elle tourne toujours. Et c'est là où c'est hyper intéressant comme exemple. Du coup, c'est la Société Coopérative Ouvrière de Production, c'est de la propriété collective et d'usage. C'est bien les salariés, les travailleurs, travailleuses qui possèdent l'outil de travail. Une fois que j'ai dit ça, tout n'est pas parfait, hein. Il y a plein de trucs qui sont pas si simples. Il y a plein de compromis. Par exemple, dans les compromis qu'elles et ils ont fait, c'est qu'ils continuent à vendre leurs produits dans la grande distribution. Voilà. Mais il y a aussi d'autres choix qu'ils font qui sont hyper intéressants. Ils bossent avec les paysans, paysannes localement. Ça. Si c'est des sujets qui vous intéressent, il y a plein de choses qui existent autour de la SCOPTI. Mais voilà, on aime bien en parler parce que bah, c'est de l'alimentation et c'est un exemple de lutte réussie. Donc comme quoi c'est possible.
0: Laura Petersel, avant de nous donner tous ces exemples de possibilités et de luttes réussies, vous étiez en train de nous donner le détail de votre proposition de système alimentaire.
1: Donc je vous ai dit, oui, alors on a un salaire à vie, on a de la propriété collective et d'usage. Donc pour l'ensemble, évidemment, de la filière. Hein. Et ça pose la question de, bah, c'est sympa ton truc, mais qui décide ? Et puis comment ça se finance tout ça ? Donc ça, c'est la question, en tout cas, on y vient, de la gouvernance. Bah, comme on est en matière de sécurité sociale, ce qu'on propose, c'est d'avoir un réseau de caisses de sécurité sociale de l'alimentation, un réseau de caisses locales fédérées à un niveau supralocal. Alors, national ou pas, on ouvre le débat. On n'est pas hyper fan de l'échelon nation. Mais en même temps, bah, le système actuel, il fonctionne comme ça et il est basé là-dessus. Donc ça pose mille questions. On pourra en débattre si ça vous intéresse, mais je le clôt là pour l'instant dans mon intervention. C'est juste dire, une idée, c'est qu'on s'organise localement pour que ce soit à des échelles humaines et qu'on ait réellement accès à la prise de décision, mais qu'on ne se voile pas la face sur le fait que pour ça fasse système et que ce soit viable économiquement et politiquement, il faut que ce soit à des échelles supralocales et aussi pour éviter les inégalités de territoire qui de toute façon sont là. Et en l'occurrence, vous n'êtes peut-être pas les plus mal lotis, mais en tout cas, si on pense alimentation, production, transformation, distribution, c'est pas mal de se dire que voilà, qu'on peut être, qu'on pense au-delà de son simple précaré, pour reprendre l'expression. Et donc ces idées de caisse, on s'appuierait sur ce qui a existé, ce qui a été mis en place en 45-46. Donc les caisses de sécurité sociale, on est d'accord, hein, CAF, CEPAM. CAF, caisse d'allocation familiale, c'est même caisse primaire d'assurance maladie, qui sont gérées aux trois quarts par les salariés. Bon, en vrai, par les syndicats représentant les salariés. donc un peu trop beaucoup des hommes. Mais n'empêche, ça quand même, c'est les syndicats de salariés. Et un quart, le patronat. Parce que bon, bah, c'est les compromis de l'époque, et voilà, à l'époque, ça se fait comme ça. Nous, ce qu'on dit, puisque nous, on est en train de penser du futur, on fait ce qu'on veut, du coup, nous, ce qu'on dit, c'est, je sais plus d'ailleurs, mais une répartition entre travailleurs, travailleuses, donc ceux qui sont là dans les collectifs de travail qu'on mentionnait, on va y venir après, et un bout, une part d'habitantes, habitants. On trouve que c'est important qu'il y ait les deux. Alors la proportion entre les uns et entre les autres, on a écrit un truc dans le bouquin, et puis depuis on est un peu revenu dessus, parce que du coup avec des temps comme ça, des champs, donc en fait on s'en fout un peu. La question c'est d'avoir les deux, d'avoir ceux qui travaillent, ceux qui mangent, celles et ceux, et voilà, et qu'on soit autour de la table pour décider. On est bien d'accord, on va pas être d'accord, on est bien d'accord qu'on...
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